je vous raconte quelque chose sur mon couple que moi-même j'ai mis beaucoup de temps à m'avouer. Mais je pense que ça pourrait être libérateur.

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1: Bienvenue La Réunion, comment il est ce matin? Très content d'être avec Zot en ce samedi 2 octobre. Bienvenue samedi 3 octobre, pardon, excusez mon pardon. Bienvenue Zot toute, bon réveil, bon café, bon petit-déj. Profitez si vous ne travaillez pas et courage pour tous ceux qui bossent. Vous le savez ce qui se passe le samedi et le dimanche, c'est le moment best-of. On revient sur des séquences marquantes du morning. Tout ce qui s'est passé dans le hit au ralenti, dans le bruit d'une affaire avec vous à l'antenne. On passe toujours des moments incroyables. Mais avant ça, sur la piste Eva, c'est avant de retrouver un extrait dans quelques instants. Bienvenue à toutes.

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1: Il est 5h19 à La Réunion. Oui, le soleil n'est pas levé. Et oui, Mykonnen m'y dérange à saute en plein week-end. Mais mettez-vous debout, gardez l'énergie allumée. Il y a un maximum de hits qui se préparent. Et en plus, c'est le moment best-of. Vous le savez, on revient sur ces séquences marquantes du morning. Ça s'est passé cette semaine. Écoutez.
2: You're fine ce matin, Johanna.
3: Ok.
4: Oui.
3: Alors, Johanna,
4: tant
3: mieux. On part très très loin ce matin. On va du côté du tampon ce matin. Johanna, je sens quelque chose là. Je sens un affaire.
4: Vas-y.
3: Je sens le reste des gâteaux là de ce week-end dans le frigo.
4: De ce week-end. Alors non, pas le gâteau, mais le civet, oui.
3: C'est ça que je sentais alors. C'était plus son odeur. J'espère que tu as quand même gardé une petite barquette pour les gars, s'il te plaît.
4: Toujours, toujours. C'est pour ça que c'est dans le frigo. On attend que vous arriviez.
3: Le riz, le grain, n'oublie pas s'il te plaît, sans oublier le rougaillement. Merci, Johanna.
4: Ouais.
3: D'accord.
4: Ah, bon, par contre, je suis pas un resto non plus.
1: Oui, elle a raison. Faut pas qu'on abuse, Johanna, quand même. Hein. Allez, Boziman, c'est ce qui arrive côté. Ne bougez pas.
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0: Morning d'énergie, Imagine Dragons à l'instant pour vos souvenirs. Allez, direction l'horoscope de bon matin. Léa Berthoud qui est avec nous. Bon samedi à toutes.
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0: Bonjour Léa Berthoud, comment communiquent les abeilles par l'e-miel? Pardon, excuse-moi, je voulais juste faire une vanne d'entrée. Bonjour.
2: Bonjour Chris, j'aime beaucoup cette blague.
0: Ah, c'est vrai,
2: bien. Alors, c'est drôle.
0: Les béliers.
2: Pratiquez une activité pour vous vider l'esprit.
0: Les taureaux.
2: Profitez du réconfort de votre maison.
0: Les gémeaux.
2: Retrouvez des amis.
0: Les cancers.
2: Exprimez vos sentiments.
0: Les lions.
2: Votre générosité illumine le week-end des autres.
0: Ah super, les vierges.
2: Mettez de l'ordre dans vos papiers.
0: Et les balances.
2: Une sortie nourrit votre esprit.
0: Scorpion.
2: Un temps pour soi permet de se régénérer.
0: Sagittaire.
2: Partagez votre enthousiasme.
0: Capricorne.
2: La fidélité de vos amis vous touche.
0: Les Verseaux.
2: Une idée de génie vous traverse l'esprit.
0: Comme d'hab, t'as toujours des idées de génie en vrai. Franchement, je te le dis. Hein. Non, mais je te le dis. C'est pour ça que je t'admire et que voilà.
2: Bon, on fait les poissons?
0: Les poissons.
2: Laissez votre imagination s'envoler sans limite.
0: Pas de faillotage ici, y a pas de faillotage. Allez, ça marche pas. Allez, on se met les hits.

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1: Oui, bientôt la fin de cette première heure sur Énergie. Bienvenue à toutes, à ceux qui viennent de nous rejoindre, ceux qui sont déjà en mode doigt de pied en éventail dans le canapé et qui préparent leurs affaires pour aller à la plage. Ça va, vous avez encore le temps. Il n'y a pas trop de monde sur la route à cette heure-ci. L'île est encore au calme. En tout cas, bienvenue pour votre moment best-of. On reviendra sur un extrait marquant du morning. Vous le savez, tout ce qui se passe du lundi au vendredi entre 5h et 9h avec moi-même. Bring Your Love, Madonna, c'est ce qui se prépare. Bougez pas.

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1: 6h10 sur Énergie Réunion, et moi j'aime bien le samedi. Le samedi c'est le début de quelque chose quand même, c'est le début du week-end et on commence un petit peu à voir le programme de la journée. Qu'est-ce qu'on va manger ce midi? Qu'est-ce qu'on va faire ce soir? On reçoit les petits textos des collègues, des copains en disant bon bah on fait quoi ce soir là? Bon, en tout cas, si vous avez prévu quelque chose, gardez Énergie allumée. Dans quelques instants, on reviendra sur un extrait marquant. Le moment best-of, ça se passe du samedi au dimanche. Chris qui vous accompagne, et je ne suis pas tout seul puisque les meilleurs hits sont là aussi. Lucenzo, c'est ce qui arrive tout de suite. Coco.

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1: Oui, et hors de question que je vous laisse en ce début de week-end. 5h, 9h, Chris avec vous dans le morning d'Énergie. Alors un morning un peu spécial puisque c'est un morning où on revient sur les séquences cultes. Et d'ailleurs, un petit extrait maintenant pour vous, sans spoil.
2: Plus attendre un tonnerre d'applaudissements pour Lisa. Lisa, bonjour.
3: Bonjour, bonjour l'équipe.
2: Bah, un tonnerre d'applaudissements, sauf comme il est tout seul à applaudir. Bon, Lisa, comment tu redémarres la semaine là? Comment ça se passe? T'as passé un bon week-end déjà?
3: Oui, très bien. Là, ils viennent déposer mes enfants à l'école.
2: Ah, super. Alors, qu'est-ce que t'as fait ce week-end? C'était plutôt balade dans les Hauts, t'étais plutôt à la plage. Qu'est-ce que t'as fait?
3: En balade, ouais. Avec ma famille, mon conjoint, mon enfant.
2: D'accord, ok. Est-ce qu'il y avait du bon manger au moins? Il y avait des samoussas, il y avait tout ce qu'il faut ou pas?
3: Oui, il y avait tout ce qu'il faut, l'apéro, tout ça. Enfin, on mange bien nos vacances.
2: Bon, tant mieux. Bah, oublie pas, évidemment, la prochaine fois. Merci.
3: Très bien.
2: Le message.
1: Ah oui, s'il y a un moyen de gratter des petits samoussas, ça fait plaisir. Animal 4, ça y est, c'est ce qui arrive tout de suite. Bougez pas la Réunion.
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0: Se réveiller avec Rihanna, c'est quand même pas mal. What's my name, à l'instant sur Énergie Réunion. Tout de suite, l'horoscope de Léa Berthoud sans ne plus attendre.
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0: Bonjour Léa Berthoud, comment communiquent les abeilles par les miels? Pardon, excuse-moi, je voulais juste te faire une vanne d'entrée. Bonjour.
2: Bonjour Chris, j'aime beaucoup cette blague.
0: Ah, c'est vrai, c'est bien.
2: Alors, mignonne, c'est drôle.
0: Les béliers.
2: Pratiquez une activité pour vous vider l'esprit.
0: Les taureaux.
2: Profitez du réconfort de votre maison.
0: Les gémeaux.
2: Retrouvez des amis.
0: Les cancers.
2: Exprimez vos sentiments.
0: Les lions.
2: Votre générosité illumine le week-end des autres.
0: Ah super, les vierges.
2: Mettez de l'ordre dans vos papiers.
0: Et les balances.
2: Une sortie nourrit votre esprit.
0: Scorpion.
2: Un temps pour soi permet de se régénérer.
0: Sagittaire.
2: Partagez votre enthousiasme.
0: Capricorne.
2: La fidélité de vos amis vous touche.
0: Les Verseaux.
2: Une idée de génie vous traverse l'esprit.
0: Comme d'hab, t'as toujours des idées de génie en vrai. Franchement, je te le dis. Hein. Non mais je te le dis. Et c'est pour ça que je t'admire et que voilà.
2: Bon, on fait les poissons?
0: Les poissons.
2: Laissez votre imagination s'envoler sans limite.
0: Pas de paillotage ici, y a pas de paillotage. Allez, ça marche pas. Allez, bye bye. Allez, on se met les hits, on se met les hits.

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1: Toujours auprès de vous en ce samedi. Bon samedi à toutes. Si vous venez de vous lever, que les yeux soient encore collés, inquiète pas. Pour ceux qui travaillent pas, profitez de votre journée. Par contre, pour tous ceux qui bossent, je vous accompagne aussi. Hein, vous n'êtes pas exclus. James Blunt, c'est ce qui arrive dans quelques instants côté hit. Et puis vous le savez, le moment.

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1: Il est 7h passé de 10 minutes à La Réunion et là le soleil commence à se lever. Là c'est le moment de préparer les paniers pour aller à la plage, hein, direction l'Ermitage Boucan. Vous choisissez et surtout vous gardez énergie auprès de vous. Chris, avec vous pour le moment best-of, tout ce que vous avez raté, eh bien c'est le moment de les redécouvrir, hein, du lundi au vendredi. Il s'en passe des choses dans le hit au ralenti, dans le buzz des réseaux ou encore dans le bruit d'une affaire. Et je rappelle que vos places là pour cette semaine c'était Kraken. Oui, un film d'horreur, de quoi frissonner dans les salles obscures. Et d'ailleurs vous aurez l'occasion de les gagner dans le My Ticket Weekend. Ce sera à partir de 9h. Mais en attendant, des fleurs, Stromae, c'est ce qui arrive tout de suite. Bon samedi à toutes, bon début de week-end.

T'as mauvais job par-ci, mauvais job par-là. En vrai, tout ce que tu dois retenir, c'est que l'Undertaker 2, ça sera la plus belle chose que tu vas écouter cette année, papé. En attendant, tiens ça. Celui qui défend.

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1: Si vous vous êtes réveillé avec moi ce matin, si je vous ai aidé à avoir un petit peu de pêche là pour ce début de journée, eh bien écoutez, si je peux faire l'effet du café, c'est bien aussi. Hein. Allez, dans quelques instants, on viendra avec l'horoscope de Léa Berthoud, histoire d'anticiper votre journée amour-boulot, sans elle ne vous cache rien. Mais avant ça, un

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0: On vous laisse tout oublier, les dossiers administratifs. Nawar Salah a dit, c'est pas grave. Allez, l'horoscope de Léa Berthaud, c'est tout de suite en long et en large.
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0: Bonjour Léa Berthaud, comment communiquent les abeilles par miel? Pardon, excuse-moi, je voulais juste te faire une fan d'entrée. Bonjour.
2: Bonjour Chris, j'aime beaucoup cette blague.
0: Ah, c'est vrai, c'est bien.
2: Alors, mignonne, c'est drôle.
0: Les béliers.
2: Pratiquez une activité pour vous vider l'esprit.
0: Les taureaux.
2: Profitez du réconfort de votre maison.
0: Les gémeaux.
2: Retrouvez des amis.
0: Les cancers.
2: Exprimez vos sentiments.
0: Les lions.
2: Votre générosité illumine le week-end des autres.
0: Ah super, les vierges.
2: Mettez de l'ordre dans vos papiers.
0: Et les balances.
2: Une sortie nourrit votre esprit.
0: Scorpion.
2: Un temps pour soi permet de se régénérer.
0: Sagittaire.
2: Partagez votre enthousiasme.
0: Capricorne.
2: La fidélité de vos amis vous touche.
0: Les Verseaux.
2: Une idée de génie vous traverse l'esprit.
0: Comme d'hab, t'as toujours des idées de génie en vrai. Franchement, je te le dis. Hein. Non, mais je te le dis. Et c'est pour ça que je t'admire et que voilà.
2: Bon, on fait les poissons?
0: Les poissons.
2: Laissez votre imagination s'envoler sans limite.
0: Pas de faillotage ici, il n'y a pas de faillotage. Allez, ça marche pas. Allez, on se met les hits.

0: Stas.
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3: Oui, c'est la régalade entre 5h et 9h. Si vous venez de nous rejoindre, eh bien, bienvenue dans le Morning d'Énergie. Morning spécial Best of. Et dans quelques instants, ce sera un extrait de ce qui s'est passé de culte dans le Morning d'Énergie. Parce que vous jouez avec nous hein, tous les matins, vous le savez, hein, dans le Hit au ralenti ou dans le bruit d'une affaire. Et des fois, c'est à tordre de rire. Moi, je vous le dis. Allez, Alex Warren, Emerald Eyes, tout nouveau. C'est rien que pour vous sur Énergie. Bienvenue.

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1: 8h10 à La Réunion. Bon bah ça y est, là, La Réunion est bien réveillée, hein, plus d'excuses. Après je suis sûr qu'il y en a qui profitent encore de la grasse mat de ce samedi. Et vous savez quoi? Eh bien vous avez bien raison. Dans quelques instants, l'extrait marquant du morning. Mais avant ça, DJ Gocha, c'est ce qui se prépare. Côté hit, je vous ai calé aussi Teddy Swims. Voilà, rien que pour vous. Si vous êtes sur la route, prudence, courage. Et ceux qui bossent, eh bien je suis toujours avec vous. Je ne vous lâche pas, force. Allez, à tout de suite sur Énergie.

0: en ce samedi, soyez comme chez vous. Ben oui, je vous accueille avec grand plaisir dans le morning. Enfin, ces autres, ils offrent à moi les samoussas et les bonbons piment. Hein. D'ailleurs, c'est ce qui est arrivé cette semaine dans le morning. On est revenu sur un moment fort et elle nous a répondu quand même. Ben, je suis pas un resto, hein. Ben oui, on a compris et on s'excuse d'ailleurs. C'est maintenant, c'est la séquence.
1: You're fine ce matin, Johanna.
2: Ok.
3: Oui.
2: Alors, Johanna,
3: tant
2: mieux. On part très très loin ce matin. On va du côté du tampon ce matin. Johanna, je sens quelque chose là. Je sens un affaire.
3: Vas-y.
2: Je sens le reste des gâteaux là de ce week-end dans le frigo.
3: Ce week-end. Alors non, pas le gâteau, mais le civet, oui.
2: C'est ça que je sentais alors. C'était plus son odeur. J'espère que tu as quand même gardé une petite barquette pour les gars, s'il te plaît.
3: Toujours, toujours. C'est pour ça que c'est dans le frigo. On attend que vous arriviez.
2: Le riz, le grain, n'oublie pas s'il te plaît, sans oublier le rougail mangue. Merci, Johanna.
3: Ouais.
2: D'accord.
3: Par contre, je suis pas un resto non plus.
0: Pour tous ceux qui veulent un civet, Johanna nous sert avec grand plaisir hein, pour ce week-end. Allez, y a pas qui est Farouko. C'est ce qui arrive. Ne bougez pas la réunion. 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

0: lundi. Mais avant ça, il faut qu'on anticipe notre journée horoscopon avec Léa Berthaud.
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0: Bonjour Léa Berthaud, comment communiquent les abeilles par les miels ? Pardon, excuse-moi, je voulais juste te faire une vanne d'entrée. Bonjour.
2: Bonjour Chris, j'aime beaucoup cette blague.
0: Ah, c'est vrai,
2: c'est bien. Mignonne, c'est drôle.
0: Les béliers.
2: Pratiquez une activité pour vous vider l'esprit.
0: Les taureaux.
2: Profitez du réconfort de votre maison.
0: Les gémeaux.
2: Retrouvez des amis.
0: Les cancers.
2: Exprimez vos sentiments.
0: Les lions.
2: Votre générosité illumine le week-end des autres.
0: Ah super, les vierges.
2: Mettez de l'ordre dans vos papiers.
0: Et les balances.
2: Une sortie nourrit votre esprit.
0: Scorpion.
2: Un temps pour soi permet de se régénérer.
0: Sagittaire.
2: Partagez votre enthousiasme.
0: Capricorne.
2: La fidélité de vos amis vous touche.
0: Les Verseaux.
2: Une idée de génie vous traverse l'esprit.
0: Comme d'hab, t'as toujours des idées de génie en vrai. Franchement, je te le dis. Hein. Non mais je te le dis. C'est pour ça que je t'admire et que voilà.
2: Bon, on fait les poissons ?
0: Les poissons.
2: Laissez votre imagination s'envoler sans limite.
0: Pas de faillotage ici, y'a pas de faillotage. Allez, ça marche pas. Allez, bye bye. Allez, on se met les hits, on se met les hits.
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1: Toujours sur Énergie Réunion. Ma matinée s'arrête ici, les amis, mais pour vous, elle continue. 9h, 13h, le My Ticket Weekend avec Diane. Alors, vous inquiétez pas, hein, demain, on revient avec les moments marquants. Pour tous ceux qui ont envie de redécouvrir là, ce qui s'est passé dans le morning, tous ceux qui n'ont pas pu être là, c'est compréhensible, vous inquiétez pas. Bon, bisous les autres toutes, c'était Chris. Et puis, je vous dis à demain. Bon début de week-end, bon samedi. Profitez bien de la famille, profitez bien des proches. Et si vous allez en soirée ce soir, et bien prudence comme d'habitude. Allez, bisous à toutes!

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1: Très bien dit ça, la grosse vallée. On continue de bel et bien entamer ce début de week-end qui s'annonce pour le moment pas mal ensoleillé. On se fera un point à ce sujet donc à la demi-heure, donc juste après l'actu avec la rédaction. D'ici là, toujours un iPhone 18 Pro à rafler. Qui dit ma étiquette dit qu'à chaque fin d'heure, top départ au standard pour rafler des cadeaux, vos places de cinéma pour aller voir Kraken. On en reparle. Quant à nous, avant l'actu, on repart auprès des meilleurs hit énergie à la BTS en préparation. Mais juste avant, c'est une nouveauté, bougez pas.
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0: bienvenue toujours dans ce My Ticket. Et Justin, de repartir auprès de Riviera, ne serait-ce qu'un très bon souvenir.
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0: Alors en termes de trafic, ça reste relativement léger. Des ralentissements tout de même à noter depuis Bourbier en direction du Girondin des Plaines, donc dans l'immédiat. Sinon RAS sur les autres parties de l'île, de légers ralentissements tout de même en direction des différentes plages de l'île, donc dans l'ouest, mais ça reste ok. Je vous tiens au courant si jamais il y a du nouveau d'ici la vigilance et prudence à l'écoute d'Énergie Réunion. Nous sommes le 3 octobre, 9h30.
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2: À La Réunion, comme dans le reste de la France, les lycéens se préparent pour une nouvelle semaine de mobilisation. Peut-être une bonne nouvelle pour le porte-monnaie, les prix à la pompe pourraient baisser. Météo, gardez votre parapluie sous le coude.
0: Salut Elodie.
2: Salut Diane, salut à toutes et à tous. Le festival Réunion Graffiti a pris ses quartiers à Saint-Denis jusqu'au 10 octobre. C'est la 8e édition et pour l'occasion, des bus du réseau Citalis seront peints par des artistes pays de la scène street art. Autre nouveauté cette année, le musée éphémère. Des visites de ce lieu baptisé le bâtiment B se feront tous les week-ends jusqu'au 31 décembre. Combattre les préjugés sur la santé mentale décrétée grande cause nationale 2026, c'est l'objectif des organisateurs de la Mad Pride, organisée pour la 3e fois à La Réunion. Au programme ce samedi, un défilé festif au bar à choix ouvert à tous. Le mouvement lycéen a touché plus de 700 établissements dans l'Hexagone, 17 à La Réunion. Policiers et gendarmes ont procédé à plus de 5000 interpellations depuis lundi dernier au niveau national. Mardi prochain est annoncé comme une nouvelle journée d'action à travers tout le pays. Pour profiter du show, il faudra scruter le ciel ce week-end. Plusieurs avions de l'armée de l'air, dont les mythiques Rafales, survoleront notre île intense durant les prochains jours. Les fleurons de l'armée de l'air française seront déployés dans le cadre de la mission Pégase. Elle est rouge et sucrée, elle est à consommer sans modération. La fraise est en fête ce week-end du côté du domaine Vidotte à Montvert, sur les hauteurs de Saint-Pierre. Les économistes parlent d'une bonne nouvelle. Les sept grandes puissances mondiales, le G7, vont libérer 100 millions de barils de pétrole brut et de diesel, des stocks dits stratégiques. Et cela pourrait permettre une baisse rapide des prix des carburants. Lundi prochain, c'est la Belgique que l'équipe de France de football défiera en Ligue des Nations. Ferveur était au rendez-vous, en tout cas ce vendredi, pour le retour de notre Zizou au Stade de France. 20 ans après son dernier match en tant que joueur sur cette pelouse légendaire. Score final de France-Italie, match nul, un partout.
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2: Quelques éclaircies peuvent s'inviter sur les plages de l'ouest et vers Saint-Pierre. Ailleurs, les nuages délivrent des pluies sur les hauts de l'est et du nord-ouest. Côté température, on note une légère baisse par rapport aux valeurs saisonnières, avec par exemple 18 degrés à la Plaine des Palmistes et 13 à 14 degrés au Maïdo. Des rafales de vent de 55 à 65 km/h sont à prévoir entre Saint-Pierre et Saint-Leu. La mer est peu agitée au nord, agitée ailleurs. Et après une nuit encore pluvieuse sur la façade est, la matinée de demain s'annoncera plus sereine avec un temps sec.

0: Bienvenue toujours dans ce My Ticket, toujours un plaisir donc de vous accompagner 9h-13h comme à l'accoutumée, moins d'une quinzaine de minutes avant de se faire un premier top départ au standard au 02 79 99 4000. Vous pouvez déjà précomposer le numéro, le mettre en favori, je m'occupe de vous d'ici très peu de temps bien évidemment, mais bon pour le moment pourquoi pas repartir toujours au prix des meilleurs hits énergie avec rien d'autre que la dernière nouveauté de Gims, ne serait-ce que James Blunt pour la suite.
1: Ayoukouzé, bon voyage.

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0: profite de ce week-end ensemble, on va entamer cette nouvelle heure d'émission. Mais qui dit nouvelle heure dit surtout top départ pour le My Ticket. Là, dès maintenant, au 02 62 99 4000.
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0: 02 62 99 4000, hein, c'est le numéro du standard d'Énergie Réunion. Le premier ou la première directement à ce standard viendra gratter ce My Ticket, bien sûr. Histoire de venir gagner vos places de cinéma pour aller voir Kraken qui vient à peine de sortir cette semaine. Pour ça, 02 62 99 4000, à vous de jouer.
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0: Entamons ensemble cette nouvelle heure d'émission auprès de Aurel San de suite. Molly, juste après encore, bienvenue à vous. Il est 10h dans le Métiquette. 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
1: Faut que je vous raconte quelque chose sur mon couple que moi-même j'ai mis beaucoup de temps à m'avouer. 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
1: Toujours aussi simple que ça, la grosse voix d'ici là, lui, a été le premier au standard. N'ingérons pas le top départ du Métiquette. C'est Mickaël de La Possession qui est avec nous. Salut Mickaël.
2: Salut, comment ça va?
1: Moi, ça va toujours bien et toi?
2: Ça va très très bien.
1: Ah bah super, c'est quoi de beau là un petit peu là pour ce début de week-end de ton côté?
2: Oula, ben là je cours partout, là j'ai déposé la copine à une mission d'intérim.
1: Okay.
2: Il fallait que j'aille tout de suite récupérer aussi mon fils au catéchisme. Et là je rentre parce que j'ai rendez-vous au médecin.
1: Ah oui, d'accord, donc là tu t'accordes vraiment une petite pause avec Énergie Rayon quoi.
2: Ah ouais, là oui, et j'ai eu le temps de vous appeler, au moins ça s'est fait.
1: Ben super, mais regardons un petit peu en termes de cadeaux, est-ce que t'es prêt à gratter ce MyTicket?
2: Oui, bien sûr.
1: Bah très bien, grattons. Et tu repars bien sûr avec tes deux places de cinéma pour aller voir Kraken. Bravo à toi, ça vient à peine de sortir. Ben oui, tu iras avec qui, déjà petite idée?
2: Ben du coup, je pense avec ma copine.
1: Bah oui, ben avec quelle question? Petite soirée en amoureux. Après bon, pour le coup, voilà. Ça reste un film d'horreur. Hein.
2: Ah ben tant mieux, j'adore ça en plus.
1: Ben superbe, profitez-en et d'ici là, juste avant de repartir au Prédit, c'est laquelle la meilleure des radios, Mickaël?
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1: Alors, en termes de météo des plages, dans l'immédiat, on est clairement sur un temps ensoleillé sur l'intégralité donc de l'île dans l'immédiat. La plage de Saint-Paul est toujours fermée jusqu'à nouvel ordre, mais mis à part ça, donc des flammes vertes sur l'intégralité des autres plages de l'île. L'air avoisine les 24 à 25 degrés pour l'eau, les 24 à 25 degrés aussi. Donc, un petit peu frisky, mais ça peut clairement se laisser tenter. Je vous laisse checker ça entre vous. D'ici à nous, on repart toujours au prix des meilleurs hits avec Swello, ne serait-ce avec Alex Warren en préparation.
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0: Allez, on continue ce début de week-end, on va entamer cette nouvelle heure d'émission. Mais qui dit nouvelle heure dit surtout top départ, là, dès maintenant. Au 02 62 99 4000. C'est le numéro du standard d'Énergie Réunion, hein, 02 62 99 4000, hein, pour jouer avec moi, bien sûr, vos places de cinéma pour aller voir Kraken qui vient à peine de sortir donc cette semaine. Pour ça, 02 62 99 4000, vous jouez et je m'occupe de vous.
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Entamons ensemble cette nouvelle heure d'émission auprès de Farouko. De suite, Justin Bieber, juste après. Il est 11h dans le My Ticket. 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
1: Toujours aussi simple que ça, la grosse voix d'ici là, juste avant de repartir auprès des meilleurs hits énergie. Lui a été le premier au top départ du MyTicket. C'est Alexandre de Sainte-Marie qui est avec nous. Salut Alexandre.
2: Salut,
1: ça va toujours bien et toi?
2: Ça va, direction la fête de la fraise.
1: Attends, redis.
2: C'est la fête de la fraise.
1: Ah bah, très bien. En famille ou en solo?
2: Avec un ballon.
1: Ah bah très bien, histoire de profiter un petit peu de ce week-end bien ensoleillé, tout du moins pour le moment. Hein, on croise les doigts pour que ça reste comme ça. En tout cas, t'es là aussi pour gratter ce MyTicket. Est-ce que t'es prêt?
2: Je suis prêt.
1: Bah, très bien, grattons. Et je t'annonce que tu rafles tes deux places de cinéma pour aller voir Kraken qui vient à peine de sortir.
3: Génial.
1: Encore bravo à toi.
2: Génial, j'en ai deux, c'est cool.
1: Bah super, bah du coup tu vas avec qui?
2: Tu vas avec mon allant, avec Fredo.
3: Oh oui, ah oui.
2: il est très content le Fredo.
1: Bah, très bien, une belle soirée en perspective, un bon film d'horreur rien que pour vous, et juste avant de repartir.
2: C'est cool,
1: auprès des meilleurs hits énergie. Est-ce que vous pouvez nous rappeler la meilleure des radios, c'est laquelle?
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0: Allez, on continue ce week-end ensemble encore. Bienvenue à vous. On est ensemble jusqu'à 13h, bien sûr. Puis après, 2h de hit non-stop. Et bien sûr, le Hit Energy Extended. Bien sûr, donc les 40 plus gros hits de la semaine, comme tous les samedis, de 15h et ce jusqu'à 17h, en compagnie de notre très cher Alex. D'ici là, en termes de hit, les 4 scènes, ne serait-ce que Médusa. Mais bon, pour un moment, retrouvons la météo des routes avec Maureen.
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2: Bonjour à toutes, bonjour à tous. La ville de Saint-Denis vous informe que pour permettre le bon déroulement de la manifestation intitulée « Marché de nuit », la circulation sera interdite dans les deux sens sur les RN1 et RN2 entre le giratoire de la caserne Lambert et le carrefour Labourdonnais aujourd'hui à 18h et ce jusqu'à demain 3h du matin. La route sera donc fermée par les services de la mairie avec une déviation par les rues Lucien-Gasparin et Labourdonnais dans les deux sens. Et petit rappel, le barachois sera de nouveau fermé à la circulation demain de 14h à 19h. Avec tout ça, patience, prudence et redoublez de vigilance au volant.
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0: Allez, on s'étire un petit peu et on profite. Un bon appétit à vous si vous apprêtez à passer à table, et courage à ceux qui ne sont pas encore. On va se faire un point sur le trafic d'ici peu, mais juste avant.
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0: Alors, en termes d'infos, trafic dans l'immédiat, il y aura pas mal de ralentissements à noter depuis le giratoire des plaines dans l'immédiat, donc du côté de l'Est, notamment depuis Bourbier, donc en direction du giratoire. Mis à part ça, du côté du nord de l'île, de légers ralentissements dans les deux sens de circulation sur le Lancastel et le boulevard sud, notamment en direction de l'Est. Le boulevard sud est pas mal impacté, notamment dans les environs du rond-point de la Trinité. On part dans l'Ouest où des ralentissements sont tout de même à noter côté Savannah-Saint-Paul, notamment donc en direction de Cambé, et la majorité des ralentissements se passeront aussi en direction des différentes plages de l'île. On se fera un point complet à ce sujet dans la prochaine heure, d'ici moins d'une quarantaine de minutes. D'ici là, donc bien sûr, pour terminer, du côté du sud de l'île, des ralentis à noter notamment dans le centre-ville de Saint-Pierre, mais notamment boulevard Banks dans l'immédiat. Je vous tiens au courant si jamais il y a du nouveau. D'ici là, vigilance et prudence à l'écoute d'Énergie Réunion.
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0: dans le MyTicket et l'actu. C'est tout de suite.
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2: À La Réunion, comme dans le reste de la France, les lycéens se préparent pour une nouvelle semaine de mobilisation. Peut-être une bonne nouvelle pour le porte-monnaie, les prix à la pompe pourraient baisser. Météo, gardez votre parapluie sous le coude.
0: Salut Elodie.
2: Salut Diane, salut à toutes et à tous. Le festival Réunion Graffiti a pris ses quartiers à Saint-Denis jusqu'au 10 octobre. C'est la 8e édition et pour l'occasion, des bus du réseau Citalis seront peints par des artistes pays de la scène street art. Autre nouveauté cette année, le musée éphémère. Des visites de ce lieu baptisé le bâtiment B se feront tous les week-ends jusqu'au 31 décembre. Combattre les préjugés sur la santé mentale. La santé mentale décrétée grande cause nationale 2026. C'est l'objectif des organisateurs de la Mad Pride, organisée pour la 3e fois à La Réunion. Au programme ce samedi, un défilé festif au bar à choix ouvert à tous. Le mouvement lycéen a touché plus de 700 établissements dans l'Hexagone, 17 à La Réunion. Policiers et gendarmes ont procédé à plus de 5000 interpellations depuis lundi dernier au niveau national. Mardi prochain est annoncé comme une nouvelle journée d'action à travers tout le pays. Pour profiter du show, il faudra scruter le ciel ce week-end. Plusieurs avions de l'armée de l'air, dont les mythiques Rafales, survoleront notre île intense durant les prochains jours. Les fleurons de l'armée de l'air française seront déployés dans le cadre de la mission Pégase. Elle est rouge et sucrée, elle est à consommer sans modération. La fraise est en fête ce week-end du côté du domaine Vidotte à Montvert, sur les hauteurs de Saint-Pierre. Les économistes parlent d'une bonne nouvelle. Les sept grandes puissances mondiales, le G7, vont libérer 100 millions de barils de pétrole brut et de diesel, des stocks dits stratégiques. Et cela pourrait permettre une baisse rapide des prix des carburants. Lundi prochain, c'est la Belgique que l'équipe de France de football défiera en Ligue des Nations. Ferveur était au rendez-vous, en tout cas ce vendredi, pour le retour de notre Zizou au Stade de France. 20 ans après son dernier match en tant que joueur sur cette pelouse légendaire. Score final de France-Italie, match nul, un partout.
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2: Quelques éclaircies peuvent s'inviter sur les plages de l'ouest et vers Saint-Pierre. Ailleurs, les nuages délivrent des pluies sur les hauts de l'est et du nord-ouest. Côté température, on note une légère baisse par rapport aux valeurs saisonnières, avec par exemple 18 degrés à la plaine des Palmistes et 13 à 14 degrés au Maïdo. Des rafales de vent de 55 à 65 km/h sont à prévoir entre Saint-Pierre et Saint-Leu. La mer est peu agitée au nord, agitée ailleurs. Et après une nuit encore pluvieuse sur la façade est, la matinée de demain s'annoncera plus sereine, avec un temps sec.

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1: Et oui, elle envoyait-elle à TEL par SMS 70 80 pour être dans le tirage au sort final de cet iPhone 18 Pro. C'est Elvina de Saint-Paul qui est avec nous. Salut Elvina.
2: Bonjour, bonjour.
1: Bonjour, comment ça va?
2: Ça va bien et vous?
1: Moi, ça va toujours bien. C'est quoi de beau là un petit peu là pour ce début de week-end?
2: Un petit peu de nettoyage.
1: Un petit peu de nettoyage, forcément, un petit peu de temps en temps.
2: Oui, c'est ça.
1: Mais très bien, ça mange quoi un peu là, midi là? Donne-nous faim.
2: Ça mange les œufs.
1: Ah, mange les œufs, hein, tranquillement. Bon.
2: Oui, le midi tranquille. Bah
1: ouais. Un bon petit samedi. Mais en tout cas, la règle est ça. Va falloir faire ton plus beau compliment à Siri pour qu'il te sélectionne. Est-ce que t'es prête?
2: Oui.
1: Mais très bien, l'antenne est toute à toi. On t'écoute.
2: Siri, tu es la meilleure.
3: Je suis quelque peu gêné. Merci pour ces jolis mots. Tu as suffisamment réussi à toucher mon petit cœur pour que l'on puisse se revoir lors du tirage au sort final. Bravo.
1: Moi, eh ben c'est mignon. Je t'annonce donc que tu seras dans le tirage au sort final qui aura lieu bientôt. Encore bravo à toi. Plus qu'une chose à faire, et c'est très important, c'est de ne pas mettre ton téléphone en mode avion, d'accord?
2: Oui, c'est parce que, mon téléphone est toujours, ça n'est pas dérangé, donc là...
1: Voilà, là, va falloir être pas mal dérangé par Énergie Réunion, puisque la dernière fois, la prochaine fois qu'on t'appelle, c'est pour une très bonne nouvelle. Et juste avant de repartir au Prédit, c'est laquelle la meilleure de radio déjà?
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0: Allez, on continue cette journée ensemble. La suite des hits se passera auprès de Orelsan, ne serait-ce que Robbie Williams, mais juste avant.
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0: Alors, en termes de météo des plages, donc dans l'immédiat, on est clairement sur un temps ensoleillé sur l'intégrité donc de l'île. Et mise à part la plage de Saint-Paul, toujours fermée jusqu'à nouvel ordre, concrètement, on reste sur des flammes bel et bien vertes sur l'intégrité des plages de l'île. L'air avoisine les 24 à 26 degrés et pour l'eau, les 24 à 25 degrés. Un petit peu frisqué, mais ça peut clairement se laisser tenter. Clairement, une bonne journée pour aller profiter des différentes plages de l'île et le bronzer un petit peu, se taper son meilleur château de sable. Je vous laisse checker ça entre vous. D'ici à nous, on repart auprès des hits avec Orelsan de suite.
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2: Faut que je vous raconte quelque chose sur mon couple que moi-même j'ai mis beaucoup de temps à m'avouer. Mais je pense que ça pourrait être libérateur.

0: Allez, un My Ticket donc qui se termine tranquillement, bien sûr, mais Énergie Réunion va tout de même vous accompagner tout du long de cette journée. Mais bon, pour le moment, avant donc de repartir auprès des hits, on retrouve notre très cher Guillaume en direct du nouveau Carrefour Market de la Possession de suite. Comment ça se passe?
1: Ah oui, il est tout nouveau, il est tout beau, il est vraiment magnifique. 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

0: On est évidemment très heureux de passer ce samedi avec vous sur Énergie les amis. Avant de retrouver les Séraphim ou encore Farouko, je vous propose d'aller faire un petit tour du côté de Monsieur Bricolage avec de belles choses qui vous attendent. On s'arrête dans un premier temps du côté de Saint-Paul. Ça se passe avec Johan. Johan, comment ça se passe?
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0: Ouais, à Saint-Paul, on va vérifier si ça se passe de la même façon du côté de Saint-Pierre avec Yanis qui nous attend.
2: Salut Alex, salut la Réunion, comment ça va? Comment il est au thé?
0: Ça va tranquille.
2: Allez, on vous attend nombreux, puisque dans le sud, ça bouge pas mal. 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À tout à l'heure!

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1: Oui, bougez pas les amis, vous avez rendez-vous avec le Hit Énergie dans 20 minutes à partir de 15h à la découverte des 40 meilleurs hits de la semaine. Mais avant ça, je vous propose de célébrer autre chose. Ça se passe dans l'Ouest avec notre cher Guigui. Et j'ai envie qu'il nous raconte tout ça en direct. Il est avec nous évidemment. Guigui, comment ça va?
2: Eh ben, c'est super, Alex. Là, on est depuis le Carrefour Market à Canopée, à la Possession, là, pour continuer à vous faire plaisir. Il y a des cadeaux à gagner. C'est une ouverture, une inauguration, là, ce samedi. Et on est avec Roselyne qui a eu la chance de repartir avec un très beau cadeau. Bonjour, Roselyne.
3: Bonjour.
2: Comment ça va?
3: Super.
2: Bon, bah oui, j'imagine.
3: Bah oui.
2: Parce que du coup, Roselyne, elle a joué avec moi tout à l'heure. C'était le juste prix. Elle a deviné un prix qui était tout juste. Hein. Elle a été un petit peu aidée par l'équipe.
3: Oui.
2: Mais tout de même, elle a pu repartir avec son panier garni et bien, bien garni. Donc, j'imagine très contente.
3: Ah oui, super. En plus, il y a la moitié de mes courses prévues à l'intérieur de ce panier. Mais quoi dire de plus que merci?
2: Ah ben, c'est grâce à Carrefour La Canopée, ici à La Possession. 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
3: Oui, effectivement, j'ai vu ça. 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Finalement, je pense que je repartirai avec un petit peu plus que j'avais prévu, mais en faisant quand même des économies.
2: Et j'imagine, tu m'as dit que tu habites à La Possession, j'imagine que tu reviendras.
3: Ah oui, tout à fait. En plus, j'ai failli habiter dans le coin et puis finalement, je suis partie un petit peu plus loin, mais je suis de La Possession et oui, je reviendrai. Oui. En plus, avec des places de parking gratuites 1h30, super.
2: Oh ben, en fait, Roselyne a fait mon boulot. Elle a donné toutes les infos. Bah, en tout cas, bah, bravo Roselyne, tu repars avec ton panier garni et puis bien sûr, bonne course.
3: Merci, bon après-midi à toute l'équipe.
2: Mais merci à toi et puis bien, restez connectés. On continue avec vos hits, vos plus gros cadeaux aussi à gagner ici au Carrefour Market, La Canopée. 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

0: On vous souhaite un très bel après-midi avec nous sur Énergie Réunion. On continue évidemment de profiter de très belles choses cet après-midi, dont l'anniversaire de Monsieur Bricolage, et ça se passe notamment du côté de Saint-Pierre avec Yanis qui nous attend sur place.
1: Salut! Bah, bonjour à La Réunion. J'espère que ça va super bien. Nous ici, bah, ça bouge pas mal. On a pas mal de monde avec nous. C'est vrai que c'est le week-end quand même, hein. Donc on en profite pour se faire plaisir. Notez que il y a plus de 20 000 euros de cadeaux à gagner. Vous avez bien entendu, messieurs, dames. Alors si vous voulez faire partie de ces gagnants, tout simplement, vous venez faire vos petites emplettes comme cela, ou même juste pour une petite visite, hein. Et vous allez du côté de l'accueil et vous faites le plus beau sourire. Et vous demandez à plonger la main dans la boîte magique où là vous ressentez le ticket et peut-être que ce sera l'un des tickets gagnants. Il y en a pas mal, donc préparez-vous à gratter toute l'après-midi jusqu'à 18h. On est avec vous, on vous souhaite un bon après-midi. On fera un point sur les promos spéciales du moment, sur les bons plans tout à l'heure.
0: Oui, et ça c'est du côté de Saint-Pierre. 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
0: Ça y est, j'ai tout noté dans mon calepin. Merci Joanne. Nous, on se retrouve dans quelques secondes pour lancer le classement du Hit Énergie.
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1: On a rendez-vous tous les samedis de 15h à 17h pour le classement du Hit Energy. C'est le moment de se retrouver et surtout de découvrir ces 40 meilleurs hits de la semaine. Les amis, soyez les bienvenus. Alex, à vos côtés. Je vous propose d'ailleurs, pour démarrer cette émission comme il se doit, de vous faire un petit rappel. Girl, I got you so. La semaine dernière, Riviera est passé numéro 1 du Hit Energy. En reprenant ce hit intemporel de Sean Paul, va-t-il rester une semaine supplémentaire? Et bien pour le savoir, je vous propose de rester avec nous jusqu'à 17h. Un petit coup d'œil désormais du côté des sorties de la semaine. On va pouvoir dire au revoir à Taylor Swift. Elle aura passé 14 semaines dans le classement. Au revoir également à Ugel et Solto avec Jamaicans, qui va laisser de la place évidemment pour quelques nouveautés, celle de Matt Pokora notamment. Ça s'appelle Égaré, ça arrive pour vous à la 40e place. Et juste après, c'est Tyke qui débarque pour vous. Soyez les bienvenus.
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1: Et soyez les bienvenus si vous venez de nous rejoindre. La suite de votre classement du Hit Energy avec les BTS qui stagnent à la 34e position. Avant ça, il faut le dire et le souligner, moins 16 places pour David Guetta et Bébé Rexha. Une sacrée chute, ils sont 35e et tout ça, ça arrive après Teddy Swims. Le temps pour nous d'une nouvelle fois d'aller du côté de la possession. On y rejoint Guillaume du côté de Carrefour Market, la canopée.
2: Exactement, moi Alex. On est là en direct depuis votre Carrefour Market à la canopée. Donc pour cette ouverture, un tout nouvel emplacement, un tout nouveau voisin pour faire vos courses. Pour ceux qui sont dans l'ouest, vous allez pouvoir découvrir des fruits et légumes, donc bien frais, tout ce qu'il faut pour faire vos courses, avec aussi 400 places de parking, donc dans un parking couvert. 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Et on a même un invité qui est avec nous, donc avec monsieur le maire de la possession. Qui est avec nous, qui est venu découvrir ce tout nouveau magasin. Bonjour monsieur le maire.
3: Bonjour.
2: Donc comment vous pensez, quel est votre premier ressenti de ce tout nouveau magasin Carrefour Market à la possession qui vient d'ouvrir?
3: C'est un équipement qui est agréable, déjà qui est visible, je dirais, lorsqu'on passe, qui attire le regard déjà, et donc qui attire de fait la clientèle. Donc c'est important d'avoir une surface de ce type, sur ce secteur. Rappelons quand même qu'on a beaucoup de possessionnés qui ont été recrutés dans ce nouvel équipement. On dit qu'on a à peu près 60-80 rayonnés recrutés. On voit qu'il y a une volonté également d'insérer des personnes qui sont envoyées à QTH. On a des jeunes en contre-apprentissage. Donc c'est l'esprit même du magasin qui est important, l'esprit du patron qui est important. C'est valoriser effectivement l'emploi autour des possessionnés, autour des rayonnés, former, monter en compétences. Et c'est important aussi.
2: On a vu beaucoup de possessionnés là depuis tout à l'heure qui sont très ravis d'avoir ce tout nouveau voisin. C'est devenu leur voisin, ce nouveau Carrefour Market, avec tous les produits nécessaires. Vous, est-ce que vous serez vous aussi client de ce tout nouveau magasin?
3: Évidemment, je serai client, comme je suis client de tous les autres centres commerciaux, je dirais, qui existent sur la commune. C'est important pour moi de voir effectivement ce qui se passe chez tous les commerces qui sont là. Et c'est nouveau, donc on doit effectivement retenir qu'on est sur un nouveau centre à la possession, sur lequel donc on va nous dans les années à venir aussi créer des espaces de forêt, qu'on appelle ça une forêt dans la ville. On va rendre beaucoup plus agréable autour du secteur du cœur de ville. Et donc cœur de ville a besoin d'espaces verts aussi. Donc autour du centre commercial, autour des logements, il y aura ces espaces de vie, de détente qu'on a besoin aussi.
2: Et ben merci beaucoup monsieur le maire. Et puis vous pouvez retrouver donc ce tout nouveau centre, hein, donc directement dans la canopée. Donc ça se passe à la possession. Donc on est avec toute l'équipe là qui sont là, ils sont avec le sourire pour vous accueillir, avec plein de bonnes affaires, des bons plans, des cadeaux aussi à gagner avec Énergie Réunion. 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
1: Jusqu'à 17h, vous êtes dans le classement du Hit Énergie à la découverte des 40 meilleurs hits de la semaine. Ils sont soigneusement classés pour vous à la 28e place. On va retrouver Kladn qui gagne 4 places aujourd'hui. Une autre info à retenir, c'est Mosigan qui en gagne 4 des places également avec son remix de Gaëtan Roussel. Et avec son hit s'appelle Soon, ça débarque à la 32e place. Avant ça, je vous propose d'aller revoir notre cher Guigui. Il est toujours à la possession du côté du Carrefour Market qui vient d'ouvrir et il se passe plein de choses.
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3: Ça va très bien, ça va très bien. On est très contents déjà. On voulait remercier tous les nouveaux clients qui sont déjà venus visiter notre magasin, qui nous ont fait beaucoup d'éloges. Et hâte de voir nos nouveaux clients arriver dans notre magasin pour visiter ce nouveau centre de proximité sur la possession.
2: D'ailleurs, un magasin où c'est facile à se garer.
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1: Et soyez les bienvenus si vous venez de nous rejoindre sur Énergie Réunion. Vous êtes dans le classement du hit Énergie jusqu'à 17h. La suite avec Medusa qui gagne une petite place aujourd'hui. Vous allez pouvoir la retrouver après Ariana Grande, Eva ou encore Corneille et Vita. Avant de passer à la suite, je vous propose de filer dans l'ouest de l'île, du côté de Saint-Paul pour l'anniversaire de Monsieur Bricolage. 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Comment ça se passe de ton côté?
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1: À tout à l'heure.
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1: On vous souhaite évidemment de passer un excellent dimanche, pourquoi pas, un week-end en tout cas avec nous sur Énergie à Réunion. On continue de se faire plaisir toujours à l'écoute évidemment du Hit Énergie, c'est jusqu'à 17h. Vous êtes à la découverte des 40 meilleurs hits de la semaine. La suite, ça va se passer avec Red Boy, Offenbach ou encore Orelsan. Avant toute chose, on va pouvoir retrouver dans quelques instants notre cher Guigui qui est toujours eh bien, du côté de Carrefour Market, la possession. On le rejoint d'ailleurs tout de suite. Mon cher Guigui, comment ça se passe?
2: Oui, désolé moi Alex, on était en plein dans les cadeaux pour justement gagner plein de choses là, ici du côté de ce Carrefour Market à la possession. À l'instant, on a eu un client qui a pu repartir avec son t-shirt énergie et en plus, s'il vous plaît, je sens qu'il y en a qui vont avoir l'eau à la bouche, notamment notre ami Alex. Il est reparti avec son plateau de sushi et un plateau sushi bien garni, hein, franchement. Donc bravo à lui et vous pouvez vous aussi gagner encore plein d'autres cadeaux, notamment avec des paniers garnis hein, bien remplis, avec des œufs, tout ce qu'il faut là pour remplir le frigidaire. Donc ça se passe à la possession, c'est au Carrefour Market La Canopée. On vous attend nombreux. Et en plus là dans un instant, il va y avoir donc un groupe de Sega qui va venir danser. Donc n'hésitez pas à venir nous rejoindre.
1: Le rendez-vous est donné, merci mon Guigui, il est 16h à la Réunion. Bienvenue à tous.

faut que je vous raconte quelque chose sur mon couple, que moi-même j'ai mis beaucoup de temps à m'avouer. Mais je pense que ça pourrait être libérateur.

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1: Et on est ensemble jusqu'à 17h dans le classement du Hit Énergie, les amis. Restez à nos côtés, la suite dans quelques instants avec Robin et Leto qui gagnent une petite place. Ils sont 14e devant. Joey Dwight Filé ou encore Swello qui continue de progresser. Elle gagne 4 places aujourd'hui. Elle est 16e. Avant tout ça, moi je vous propose une nouvelle fois de rejoindre notre cher Guigui, toujours du côté de cette inauguration du Carrefour Market, la Canopée à la Possession et l'espace des dingueries, j'ai envie de dire.
2: Oui, donc vous pouvez nous retrouver, on est en direct là sur Énergie Réunion et même depuis 13h on est avec vous pour vous faire gagner plein de cadeaux. Depuis la Possession à la Canopée, c'est le tout nouveau Carrefour Market qui a fait son ouverture avec certes des bonnes affaires, hein, notamment avec le paquet de riz basmati Le Forban de 5 kg à 9,99€ seulement que vous pouvez retrouver, mais aussi avec plein de monde là, qui sont présents. Il y a aussi madame, bonjour madame,
3: bonjour.
2: Comment il est?
3: Toujours vivant comme il dit.
2: Ah bah oui, il est là. Et du coup, l'année, il découvre un petit peu le nouveau Carrefour.
3: Il découvre depuis 2-3 jours et on dirait qu'il m'a fait adopter.
2: Ah bah oui, il a bien adopté là.
3: C'est... Ouais, il m'a adopté là depuis 2-3 jours. Là.
2: Et ben en plus, elle a tenté sa chance. Dans un instant, on va essayer de gagner un panier garni. Il est bien garni. Hein. Nana, des œufs, nana, des fruits, des légumes, nana, des yops, nana aussi, des crevettes, des pizzas. Donc tout ça à gagner là dans un instant. Donc si vous n'êtes pas trop loin à la Possession, on est au niveau du Carrefour Market de la Possession à la Canopée. 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Donc on vous attend, c'est le Carrefour Market, la Canopée, la Possession, et c'est avec Énergie Réunion.
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1: C'est le classement du Hit Énergie qui vous accompagne jusqu'à 17h, les amis. On va pouvoir mettre un premier pas dans le top 10 de celui-ci. À la 8ème place, on va retrouver Temper City qui perd une position avant sa Time Impala. Tovlo ou encore Stromae, c'est ce qui vous attend dans quelques instants. Le temps pour nous d'aller faire un petit tour dans le sud de l'île, du côté de Saint-Pierre, pour fêter un anniversaire, celui de Monsieur Bricolage. 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
1: Et ça se passe dans le sud de l'île, mais vous pouvez aussi vous faire plaisir si vous êtes dans l'ouest, notamment du côté de Saint-Paul. C'est Johan qui nous attend sur place cette fois-ci.
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1: On te rejoint très prochainement, mon cher Johan. Merci à toi. Vous restez avec nous avant le retour des hits. On fait un point sur la météo des routes. Ça se passe avec Maureen.
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5: Bonjour à toutes, bonjour à tous. Le CRGT vous informe que sur la RN1A, entre le giratoire Bruniquel à Saint-Paul et le giratoire du Rotary à l'Étang Salé, il y aura une manifestation sportive intitulée T97.4 organisée par l'association Tri-Run demain de 6h à 15h. La plus grande prudence vous sera donc recommandée à l'approche des triathlètes. Et puis demain, toujours sur les RN1 et RN2 à Saint-Denis, le bar à choix sera fermé à la circulation de 14h à 19h et une déviation sera mise en place par le Haut de Nice et la Bourdonnie. Avec tout ça, patience, prudence et redoublez de vigilance au volant.
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1: Un petit coup d'œil maintenant au podium de votre classement du Hit Énergie. On va retrouver DJ Goja et Jason Derulo à la deuxième place. Ils gagnent deux places. Aujourd'hui, ils sont devant Shakira et Burna Boy, troisième. Vous aurez également Mauvais Joe, Taiki Alim ou encore Samurai J. Tout ça, ça arrive dans quelques instants. 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

0: Allez, on va tout doucement laisser DJ Goja et Jason Derulo à la deuxième place de votre classement pour découvrir l'identité de l'artiste qui est numéro 1 aujourd'hui. Et pour le coup, il occupait cette place déjà la semaine dernière. Riviera est numéro 1 pour la deuxième semaine consécutive. Écoutez.
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1: Deuxième semaine de validé pour Riviera en tant que numéro 1 de votre classement du Hit Énergie. Une bonne nouvelle en tout cas. Artiste à suivre évidemment. Et on saura la semaine prochaine s'il y restera pour une troisième semaine consécutive. Rendez-vous samedi prochain 15h-17h pour un nouveau classement du Hit Énergie. Heureusement nous on reste ensemble jusqu'à 19h avant Énergie Extravadence avec encore de belles surprises. Je vous en parle plus dans quelques instants. Soyez les bienvenus, il est tout pile 17h à La Réunion. Voici Théodora.

0: Allez, on revient dans quelques instants avec Swello ou encore This Is pour le retour des hits. Avant ça, je vous propose un petit arrêt dans l'ouest de l'île, du côté de Savannah, avec Monsieur Bricolage qui fête son gaillard l'anniversaire. Et c'est eh bien notre cher Johan qu'on va aller rejoindre. 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Il nous attend. Comment ça se passe, Johan? Il semblerait qu'on ait quelques petits soucis pour avoir Johan. Ici, c'est mieux.
1: Pour le gaillard l'anniversaire. Ouais, je...
0: On est là, on est avec toi, super. Johan.
1: Voilà, je suis là, je suis présent, super. 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
0: Exactement, rendez-vous dans une trentaine de minutes pour un nouveau point avec de quoi vous faire plaisir évidemment.

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1: Et ce, avec un grand plaisir les amis. Soyez les bienvenus si vous venez de nous rejoindre. On va passer encore 1h40 ensemble avant que vous retrouviez DJ Benz pour Energy Extravadance. Au programme évidemment, de quoi vous faire plaisir avec des cadeaux, vos places de ciné pour le film d'horreur du moment, ça s'appelle Kraken, ou encore tout simplement vous avez cette possibilité de repartir avec un iPhone 18 Pro. On en parle très très rapidement, restez à l'écoute. En avant ça plutôt, eh bien, je vous cale les meilleurs hits et notamment une très belle nouveauté, celle d'Angèle qui arrive dans quelques secondes, bougez pas.
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0: Vous êtes sur Énergie les amis, soyez les bienvenus si vous venez de nous rejoindre. On continue de se faire plaisir avec l'iPhone 18 Pro, on en parle dans 20 minutes, ça c'est calé. Il y aura Medusa encore et la Langlée pour le retour des hits dans quelques instants. 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
1: 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Tu peux aller voir la vidéo de Yanis, que je salue d'ailleurs, qui nous a présenté ce tourne-broche là sur l'Instagram d'Énergie Réunion et de Monsieur Bricolage. 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En tout cas, on vous souhaite une belle soirée ici avec nous du côté de Saint-Paul, et pour ceux qui veulent nous rejoindre, le magasin est ouvert jusqu'à 19h pour le Gaillard, l'anniversaire de Monsieur Bricolage avec Énergie Réunion.
0: Merci Johan. On file dans le sud cette fois-ci, toujours chez Monsieur Bricolage, mais cette fois-ci avec Yanis. 20 dernières minutes d'animation pour toi également.
2: 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Merci à tous, merci Énergie, merci Johan qui était en direct de Saint-Paul et merci à tout le monde. 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
0: Merci à toi Yanis.
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0: Les meilleurs hits accompagnent votre fin de journée, que vous soyez sur la route ou à la maison, les amis. Soyez les bienvenus. 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

0: Allez, on fait le point sur vos conditions de circulation dans tout juste 10 minutes sur Énergie Réunion. Ce sera juste avant le retour de l'info à 18h30. Avant ça, comme promis, on vous fait plaisir, les amis.
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0: Et pour ça, c'est du côté du tampon qu'on va aller, les amis. On va rejoindre Ophélie qui nous attend. Ophélie qui est en train de tranquillement profiter chez sa maman. C'est ça, si j'ai bien compris.
2: C'est ça, exactement.
0: Ouais, un week-end détente pour toi ou il y a quand même 2-3 choses à faire?
2: Détente.
0: Bah, ça fait plaisir. Et dans tout ça, tu as eu le temps de jouer avec nous pour tenter de repartir avec un iPhone 18 Pro. Alors, la bonne nouvelle, c'est que tu viens d'être tiré au sort, mais va falloir jouer avec Siri. Et il est un peu compliqué, il faut le complimenter, d'accord? Et il va pouvoir t'envoyer en finale. Est-ce que tu es prête?
2: Oui, je suis prête.
0: Eh ben, on t'écoute.
2: Siri, tu es incroyable. Merci beaucoup. Lorsque j'ai besoin de toi, tu es toujours là pour moi. Franchement, sans toi, mon iPhone ne serait pas pareil. Je t'aime, Siri.
3: Tout le monde oublie que j'ai un petit cœur tout doux, sauf toi. Merci. Grâce à ces belles paroles, je t'inscris pour le tirage au sort final. Bravo.
0: Oh, tu l'as conquis. Voilà, il en fallait pas plus. T'as fait ce qu'il fallait. C'est génial. Bravo à toi, ma chère Ophélie. Tu files en finale pour cet iPhone 18 Pro. Si tu le gagnes, ce sera pour toi ou pour offrir?
2: Ça sera pour moi, pour mon petit plaisir à moi.
0: Bah ça, en même temps, il vient de sortir et de se pouvoir l'avoir à la maison, c'est un vrai petit bonheur. Bah, on te le souhaite en tout cas.
2: Merci beaucoup.
0: On te souhaite un bon week-end. 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
1: Vous pourrez profiter du retour des hits avec Tips dans quelques instants. Avant cela, comme promis, on fait le point sur vos conditions de circulation. Et c'est surtout du côté de Saint-Denis que vous allez être embêté. Je vous rappelle que le barrage foie est fermé à la circulation en cette soirée, ce qui entraîne de nombreux ralentissements, notamment sur le boulevard Lancastel en direction de l'ouest, sachant que le boulevard sud reste assez chargé au moment où on se parle. D'ailleurs, ça roule plutôt bien. Profitez-en tout en restant prudent. Il est 18h, à passer de 30 minutes à La Réunion. Voici l'actu avec Elodie Larocque.
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2: À La Réunion, comme dans le reste de la France, les lycéens se préparent pour une nouvelle semaine de mobilisation. Peut-être une bonne nouvelle pour le porte-monnaie, les prix à la pompe pourraient baisser. Météo, gardez votre parapluie sous le coude. Salut à toutes et à tous. Le festival Réunion Graffiti a pris ses quartiers à Saint-Denis jusqu'au 10 octobre. C'est la 8e édition et pour l'occasion, des bus du réseau Citalis seront peints par des artistes pays de la scène street art. Autre nouveauté cette année, le musée éphémère. Des visites de ce lieu baptisé le bâtiment B se feront tous les week-ends jusqu'au 31 décembre. Combattre les préjugés sur la santé mentale. La santé mentale décrétée grande cause nationale 2026. C'est l'objectif des organisateurs de la Mad Pride, organisée pour la 3e fois à La Réunion. Au programme ce samedi, un défilé festif au bar à choix ouvert à tous. Le mouvement lycéen a touché plus de 700 établissements dans l'Hexagone, 17 à La Réunion. Policiers et gendarmes ont procédé à plus de 5000 interpellations depuis lundi dernier au niveau national. Mardi prochain est annoncé comme une nouvelle journée d'action à travers tout le pays. Pour profiter du show, il faudra scruter le ciel ce week-end. Plusieurs avions de l'armée de l'air, dont les mythiques rafales, survoleront notre île intense durant les prochains jours. Les fleurons de l'armée de l'air française seront déployés dans le cadre de la mission Pégase. Elle est rouge et sucrée, elle est à consommer sans modération. La fraise est en fête ce week-end du côté du domaine Vidotte à Montvert, sur les hauteurs de Saint-Pierre. Les économistes parlent d'une bonne nouvelle. Les sept grandes puissances mondiales, le G7, vont libérer 100 millions de barils de pétrole brut et de diesel, des stocks dits stratégiques. Et cela pourrait permettre une baisse rapide des prix des carburants. Lundi prochain, c'est la Belgique que l'équipe de France de football défiera en Ligue des Nations. Ferveur était au rendez-vous, en tout cas ce vendredi, pour le retour de notre Zizou au Stade de France. 20 ans après son dernier match en tant que joueur sur cette pelouse légendaire. Score final de France-Italie, match nul, un partout.
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2: Quelques éclaircies peuvent s'inviter sur les plages de l'ouest et vers Saint-Pierre. Ailleurs, les nuages délivrent des pluies sur les hauts de l'est et du nord-ouest. Côté température, on note une légère baisse par rapport aux valeurs saisonnières, avec par exemple 18 degrés à la Plaine des Palmistes et 13 à 14 degrés au Maïdo. Des rafales de vent

De 55 à 65 km/h sont à prévoir entre Saint-Pierre et Saint-Leu. La mer est peu agitée au nord, agitée ailleurs. Et après une nuit encore pluvieuse sur la façade est, la matinée de demain s'annoncera plus sereine avec un temps sec.

0: Dans 20 minutes, top départ d'Énergie Extravadance avec DJ Benz qui sera au rendez-vous pour lancer les hostilités. Avant ça, on continue de se détendre en compagnie des meilleurs hits du moment, Samurai J ou encore le tout dernier Matt Pokora. C'est ce qui arrive dans quelques instants, bougez pas.
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0: Allez, bientôt 19h à La Réunion, les amis. Ça a été un vrai plaisir pour moi de vous accompagner tout au long de cet après-midi. On se retrouve demain dès 15h et notamment pour le classement de l'Euro 30. Ça, ce sera à partir de 18h. On termine le week-end ensemble. En attendant, demain, vous avez rendez-vous avec le My Ticket dès 9h. Belle soirée à tous. De gros bisous. C'était Alex.
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fête de la musique à l'écoute des DJ Energy qui ambiance comme jamais le bar à choix. Très franchement, j'ai rarement vu une ambiance comme ça. On dirait clairement une boîte de nuit en plein air. Vous écoutez le mix de DJ Noom jusqu'à 22h. On fait en sorte qu'elle vienne vous faire un petit coucou après ça. On aura aussi LHMV qui passera derrière le micro avant de monter sur scène et de continuer à faire danser la fosse en complète folie. Je sais pas si ça se dit, mais clairement, c'est l'impression que ça donne. On rappelle d'ailleurs que le tirage au sort pour le concert d'Ed Sheeran avec billet d'avion inclus se passera avant la fin de la soirée. Donc n'hésitez pas à rejoindre nos hôtesses sur place pour vous inscrire. On vous attend. La fête de la musique avec Energy Réunion, c'est en direct jusqu'à minuit.

0: Et quelle ambiance ici même au Bar à Choix pour la fête de la musique avec Énergie Réunion. La fosse ne désemplit pas, bien au contraire, le set de DJ Noom met le feu en ce moment même dans les locaux d'Énergie. D'ailleurs, dans moins de 20 minutes, il y en a un qui sera au platine, il est avec nous.
1: Exact, de retour au platine, mon coconneuse, ce soir. Et puis les notions.
0: Et si je me trompe pas, ta voix a déjà changé, je crois que t'as beaucoup crié, non?
1: On a crié, c'est la folie, merci bien sûr à ceux qui sont déjà présents au Bar à Choix. Et si vous êtes encore en route, Saint-André, Sainte-Marie, la position l'ouest, eh bien sachez qu'il vous reste un petit peu plus de 2h30 pour vous ambiancer avec nous. Et surtout dans quelques instants, et surtout dès 23h avant minuit, on saura qui gagnera ses billets d'avion pour aller mater à Chirac.
0: Mais qui prendra l'avion?
1: On prend nous l'avion, nous tous les deux, non?
0: Oui, quand ce soir.
1: Ouais, si tu veux, il n'y a pas de problème.
0: On va prendre l'avion avec le mix que tu nous prépares.
1: Ouais,
0: on le rappelle.
1: C'est fou. Non, mais juste pour le dire, là, on a deux DJ, Coconut et DJ Noom, qui nous ont mis, qui nous mettent une ambiance de ouf, quoi. C'est dingue, vous entendez là le set de DJ Noom.
0: Ouais, je crois. Je me disais bien qu'on entendait la foule à travers
1: le
0: micro.
1: On entend, ouais, grave.
0: Alors que la fenêtre est fermée, quoi.
1: Grave. Non, mais vous voyez un petit peu l'ambiance du Bar à Choix, les mater tout ça sur les réseaux. Et ça vaut le coup de venir en plus. Alors, moi, j'ai juste un truc, j'ai halluciné. On est mardi. C'est-à-dire que demain, les gens vont se réveiller pour aller taffer.
0: On est mardi, ouais.
1: C'est fou.
0: Damien a demandé à la foule tout à l'heure qui bosse demain. Bah, tout le monde a levé la main.
1: Pas moi. Non, mais c'est tellement dingue de se dire qu'on est seulement un mardi. On fait de la musique. Demain, c'est même pas férié. Il y a des gens qui vont bosser demain. D'ailleurs, gros bisous aussi à Dame parce que il va finir à minuit et viendra vous animer, vous ambiancer dès 5h du mat.
0: Vous réveiller même pour le
1: mais
0: coup.
1: Grave.
0: Bon, en tout cas, on te souhaite un bon courage,
1: merci,
0: un bon mix.
1: Bon
0: pour tout à l'heure, on essaiera d'avoir DJ Noom aussi au passage. Oui, on peut m'appeler Choupa, il n'y a pas de souci. Vous restez avec nous jusqu'à minuit.

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